0: Nous ne sommes pas dans une gare, nous sommes au salon des arts ménagers, aux prises avec une marmite autocuiseuse. Quelles sont les qualités qu'elle présente ?
1: Cet appareil est un appareil à sécurité totale. C'est un appareil majeur qui a 21 ans, c'est une cocotte de premier ordre qui donne une sécurité absolue, un indicateur de pression qui permet de cuire à point, les économies de combustible sont de l'ordre de 60%. À la fin du mois, la note de gaz est inférieure de 60% sur la consommation ordinaire.
0: Je crois que nos auditrices sauront apprécier ces qualités. Est-ce que ça peut faire cuire n'importe quoi ?
1: On fait plus de 100 recettes de cuisine. Des ragoûts, des potages, gras et maigres, bien entendu, et même des entremets.
0: Eh bien, vive les marmites autocuiseuses, alors. Merci, monsieur.

Bon, vu qu'il y a un piano ce soir, je ne résiste pas au plaisir de vous jouer un grand succès, quelque chose qui m'a beaucoup influencé dans, il y a quelques années. Succès, quoi. Un tube.

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1: Non.
0: Un tube.
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0: 2h le soir, seul dans Paris. 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Puis j'ai pas la clé. De toute façon, je suis déjà beurré. Alors je vais me mettre de bonne humeur, voilà. Et pour ça, il faudrait que je cherche encore une fille qui voudrait bien de moi ce soir un quart d'heure. Bon, bah, il n'y a qu'une solution, alors, au bois, tout de suite au bois. Facilité de paiement, crédit total. Voyons. Les contrées de l'avenue Foch, les quartiers chics, c'est là qu'il y en a le plus. Il y a même des Espagnols, c'est vous dire. Des anciennes bonnes, ou alors toujours des bonnes. Avec elles, il faut payer franco. Ah, l'Espagne, franco, le pays de l'honneur, les taureaux, des guitares, où le gui, c'est bonheur. Mais la tare, c'est franco, c'est bien connu. Avenue du Bois. En voilà deux blondes. 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Ah, le monde se trouve petit, monsieur, il monte sur quelque chose pour grandir. Et je démarre.
1: Cherche encore une fille qui voudrait bien de moi ce soir un quart d'heure. 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
0: Il pleut toujours, il fait froid. Je tourne à droite, un quart de police. Tout feu éteint. Je continue, tiens, des mateurs derrière les arbres. Les mateurs, ils s'arrangent toujours pour qu'on les voit. Je fais le tour, porte-maillot, avenue du bois, et je recommence. Tiens, une fille seule en jupon. C'est bizarre, une pute en jupon. Je m'approche, elle est sous un parapluie, sous un réverbère. La parole, elle est sublime, j'y crois pas. 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Elle tourne la tête, me regarde. Elle pleure. 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

Là, vous entendez le bruit d'un sac, mais vous ne savez toujours pas ce qui est dedans. Vous ne saurez pas ce qui est dedans. Cela ne veut pas dire que vous sachiez ce qui est dedans. Que vous sachiez, que vous sachiez ce qui est à l'intérieur. Et non.

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0: T'es encore là? Avec un portable en plus!
1: Ben...
0: Cherche ton bruit ou quoi?
1: Pardon?
0: Bon! Jetez à l'œil, hein.
1: Ah ah!

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0: J'ai fait un rêve. J'ai rêvé que j'étais barman à l'Assemblée. Et je servais des politiciens que je connaissais pas. Jusqu'au moment où il y a Gérard Larcher qui est arrivé, donc le président du Sénat. Et je lui ai servi une bière. Et il a commencé à boire comme un gros dégueulasse, à faire des bruits de bouche et tout, à en renverser de partout. Et en fait, quasiment tout le reste du rêve, c'était moi qui resservais Gérard Larcher, qui se comportait comme un gros dégueulasse, et moi qui devais nettoyer le bar avec un chiffon. Et ça, je sais pas combien de temps ça a duré, mais pour moi c'était un rêve qui était assez long quand même.
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0: Les anciens élèves sont revenus par grappes, contents d'être là, d'avoir de nouveau accès aux salles pour pouvoir pratiquer leurs instruments ou danser. Le public arrive à son tour, enthousiaste, avec des demandes pour les inscriptions à venir ou pour prendre connaissance de la programmation variée du premier semestre. Les professeurs organisent des réunions de rentrée et se retrouvent à l'heure du déjeuner, assis pour un pique-nique dans le parc du Vernet en toute convivialité, comme les étudiants aux alentours. Et aujourd'hui, enfin, on y est. En ce lundi 14 septembre, c'est la reprise des cours. Le hall va se remplir, les anciens élèves filent dans leur salle. Les nouveaux élèves, eux, un peu perdus dans ces grands bâtiments, vont nous solliciter à l'accueil. Alors, c'est aussi le jour d'ouverture de la deuxième période d'inscription en ligne pour les places vacantes en musique, danse, théâtre et arts plastiques. Je ne peux pas tout vous énumérer à l'antenne, mais vous avez tous les éléments en ligne sur le site de la Cité des Arts de Chambéry, sous l'onglet « Inscription ». N'hésitez pas à vous inscrire.
1: Eh bien, c'est parti, on va quand même aussi parler parce que vous commencez en fanfare cette semaine. Et bien sûr, il y a un spectacle de prévu demain, mardi 15 septembre à 19h30.
0: Oui, George Sand et Jean-Jacques Rousseau, La nature en partage. Donc c'est demain à 19h30 à l'auditorium. C'est gratuit, sur réservation directement au guichet de la Cité des Arts, entre 10h et 19h, ou sur la billetterie en ligne du site de la Cité des Arts. C'est une nouveauté, on ne peut plus réserver par téléphone cette année. Il faut vraiment vous présenter physiquement à l'accueil ou alors faire la réservation sur le site. La nature en partage, c'est une conception originale de Patrick Scheider. Animés par une même sensibilité au vivant, Jean-Jacques Rousseau et George Sand font de la nature une alliée essentielle de l'être humain. Élevé dans l'admiration de Rousseau par sa grand-mère, Marie-Aurore de Saxe, Sand plonge sa pensée en associant liberté humaine, justice sociale et protection du monde naturel. En 1872, elle signe dans le temps l'une des premières tribunes écologiques en France pour défendre la forêt de Fontainebleau, affirmant déjà la nécessité de préserver ce patrimoine pour les générations futures. Leur voix résonne aujourd'hui avec une force particulière face aux enjeux climatiques et aux questions des droits fondamentaux. Piano, œuvre de Chopin, Schubert et Scheider, et texte, une conception originale de Patrick Scheider. Et c'est en partenariat avec le Musée des Beaux-Arts.
1: Et ce sera donc, je le rappelle, le mardi 15 septembre à 19h30. Retour auparavant à ce que j'ai commencé à évoquer. Donc, dans le cadre des journées du matrimoine et du patrimoine, un joli spectacle est prévu aussi ce samedi.
0: Oui, il s'agit de Women in Space, samedi 19 septembre à 15h à l'auditorium. Gratuit, sur réservation directement au guichet, comme je viens d'expliquer, ou sur la billetterie en ligne. 5, 4, 3, 2, 1, allumage moteur. Tous les paramètres de bord sont nominaux. La trajectoire est nominale. Au fil de ce voyage interstellaire, une véritable succession de pépites musicales nous emmène à la rencontre des différents corps célestes peuplant notre ciel. On y croise la splendeur de la Lune, les inquiétantes merveilles de Titan, la vie oubliée des étoiles, la majesté de Jupiter, mais aussi un petit rover languissant sur la planète Mars. Et les témoignages de celles qui ont rêvé l'espace ou qui l'explorent aujourd'hui. Depuis sa création en 2020, l'ensemble vocal Anares s'attache à faire entendre les voix des femmes et des minorités de genre. C'est donc après avoir mené un conséquent travail d'enquête auprès de 7 chercheuses et ingénieurs du spatial qu'est née, comme une étoile, Women in Space, un projet d'une beauté sensible, malicieuse et onirique. Musique originale composée par Martin Berliou pour un ensemble vocal, dirigé par Marie Calvet, et un synthétiseur Polydé joué par la claviériste Isabelle Eder.
1: Et les plus de la Cité des Arts.
0: Dans le cadre des Journées du patrimoine et du matrimoine, ce samedi 19 septembre à 14h, aura lieu la découverte de la Cité des Arts, équipement d'enseignement artistique, construit entre 1999 et 2002 par les architectes Kéromnes et Galfetti. Cette visite est animée par une guide conférencière de Chambéry. C'est déjà complet, mais si vous êtes à proximité, vous pouvez tenter votre chance. Quelques désistements peuvent survenir

0: au dernier moment, comme c'était le cas l'an dernier.
1: Eh bien voilà un beau programme pour bien commencer cette semaine. Merci beaucoup Anne, je rappelle que tu es là tous les lundis aux alentours de 13h30 en direct, et ensuite on rediffuse l'agenda tout au long de la semaine. Donc soyez attentifs les auditeurs, les auditrices, car il se passe toujours beaucoup de choses à la Cité des Arts, il y en a pour tous et toutes. Et si vous voulez vous inscrire, eh bien n'hésitez plus pas à vous inscrire, il reste quelques places hein, comme tu nous as indiqué Anne, donc rendez-vous sur le site internet de la Cité des Arts sous l'onglet inscription. Est-ce que tu souhaites rajouter un dernier mot avant que l'on se quitte?
0: Non, je vous donne rendez-vous lundi prochain, merci Céline, au revoir à tous et à toutes.
1: Allez, à très vite, on continue en musique.

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1: 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Pour finir, vous pourrez apprendre le fonctionnement d'un ancien moulin à huile. Toutes ces animations sont gratuites.
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2: Et vous êtes en direct sur Radio Toutoui et c'est la meilleure chose que vous pouviez faire aujourd'hui. Nous allons aujourd'hui et tout de suite d'ailleurs en direct vous parler de ce qu'il se passe souvent en septembre. Et oui, septembre, c'est la rentrée. Et après un moment, une belle pause estivale, en tout cas c'est ce que je vous souhaite, c'est souvent le moment où on a envie de prendre de nouvelles habitudes, de bouger davantage et de prendre soin de soi surtout, et pourquoi pas de découvrir de nouvelles activités. Et j'ai justement une belle suggestion à vous faire découvrir aujourd'hui en vous proposant différents

0: Donc pour que les auditeurs et les auditrices comprennent bien de quoi il s'agit, ces activités sont-elles toutes indépendantes les unes des autres ou alors il y a une forme de complémentarité?
1: Il y a une forme de complémentarité effectivement. Donc que ce soit le Qigong, le Tai Chi Chuan, le Karaté, le Kobudo. Le Kobudo c'est des armes traditionnelles, hein. On voit des fois à la télé des Nunchaku, des sabres, enfin il y a tout un tas d'armes. Donc ça c'est une discipline à part entière qui s'appelle le Kobudo. Et on peut aller même jusqu'à de la méditation. Voilà, toutes ces pratiques effectivement sont complémentaires. On parle d'art interne et d'art externe. Art interne, ça va être plus Qigong, Tai Chi, et le Kobudo ou le Karaté, c'est considéré plus comme des arts externes. Méditation, art interne aussi.
0: Et pour... Donc, art interne, il y a tout un travail spirituel.
1: Oui, oui, c'est ça. Donc, bah oui, pour rebondir sur la présentation du début sur le bien-être, sur la rentrée, une rentrée en douceur, c'est le Tai Chi et le Tai Chi Chuan et le Qigong font partie de la médecine traditionnelle chinoise. Alors c'est moins connu pour le Tai Chi, un peu plus pour le Qigong, mais les deux font partie de la médecine traditionnelle chinoise. Donc il y a une dimension bien-être, santé, énergétique et effectivement spiritualité aussi, dans le sens où ce sont des disciplines qui sont nées du Tao, du Yin et du Yang. Voilà.
0: On a parfois peut-être des a priori sur ces disciplines. Par exemple, quand on parle d'arts martiaux, on pense tout de suite à des choses de combat peut-être. Est-ce que c'est bien le cas?
1: Alors... oui.
0: Est-ce que, par exemple, le Tai Chi est en lien avec les arts martiaux?
1: Oui, complètement. En fait, on ne voit plus trop la différence parce que c'est pratiqué un peu de nos jours majoritairement comme du Qigong. Hein, en France, notamment, il y a beaucoup d'écoles de Tai Chi qui pratiquent le Tai Chi comme du Qigong. Le Qigong étant des mouvements qui vont travailler sur les méridiens, mais qui n'a pas de vocation, qui n'a pas de finalité martiale. Alors que le Tai Chi, tous les mouvements qu'on travaille correspondent à des attaques et des défenses. Mais souvent on confond les deux parce que ça se pratique majoritairement, pas tout le temps, mais le Tai Chi se pratique beaucoup en douceur, comme le Qigong. Et c'est deux disciplines qui sont très proches et qu'on confond parfois. Mais la différence, elle est là, c'est qu'à l'origine, le Tai Chi Chuan est un art martial. Et on peut aller jusqu'à effectivement un art de défense. C'est quelque chose qui s'est un peu perdu au fil des siècles. Mais ça existe toujours, et d'ailleurs on le fait nous dans une des associations pour lesquelles je travaille, qui s'appelle 4S, on a un cours de Tai Chi Défense, donc on va aller puiser, pas que, hein, mais on va puiser aussi dans le Tai Chi pour trouver des techniques de défense.
0: Et c'est, du coup on va s'intéresser un peu plus en détail hein, dans cette association. Donc c'est vraiment vous proposez des activités physiques adaptées car c'est une association qui accompagne des femmes qui sont atteintes de cancer du sein. Et du coup cette discipline-là, comment vous diriez qu'elle peut être un accompagnement dans ce parcours?
1: Alors il y a plusieurs choses. Le Tai Chi Défense va apporter ce que peut apporter beaucoup d'autres disciplines autour de ce qu'on appelle plus généralement la self-défense. Donc c'est adapté dans le sens où on prend en compte s'il y a des opérations, là où en est la personne dans son parcours, hein. Physiquement, s'il y a de la fatigue, etc. etc. Donc les techniques sont adaptées, d'une part, et après, d'autre part, ça apporte aussi beaucoup. Il y a eu pas mal d'études qui ont été faites sur le Tai Chi aussi, sur ce que ça peut apporter en termes de santé, d'accompagnement par rapport aux traitements, qui sont quand même parfois assez lourds. Et puis, ça amène une certaine sérénité, ça apaise aussi pour des problématiques de sommeil, si on cogite beaucoup, hein, dans des périodes comme ça, ça peut être le cas. Ça peut amener aussi de la confiance. Enfin, voilà, il y a une dimension extérieure, physique, et puis une dimension intérieure dans ce que peut apporter cette discipline.
0: On va continuer le tour d'horizon. Hein. On peut aussi vous retrouver à la Maison des Associations. Qu'est-ce que vous proposez dans ces cours-là?
1: Alors, à la Maison des Associations, c'est un cours qui est avec l'ADAPAR. Je fais juste un petit aparté sur la discipline qu'on a évoquée avant, donc qui se fait dans le cadre de l'association 4S.
0: Tai Chi Défense.
1: Voilà, Tai Chi Défense, qu'on fait le lundi soir. C'est le premier cours ce soir d'ailleurs. de 19h à 20h au gymnase du Biolay. Donc 4S qui propose cette activité, hein, vous pouvez

0: les retrouver aussi, c'est samedi prochain, il y a une manifestation au Bourget du Lac. On se bouge au Bourget, voilà. Et donc là-bas, je vais faire un atelier pour que les gens puissent découvrir. Voilà. Et puis plus tard, il y aura une soirée aussi rose qui a lieu chaque année au moment d'Octobre Rose à la piscine de Buisseron le 8 octobre. Voilà pour ça. Et donc pour la DAPAR, donc là c'est une association qui s'adresse à des personnes. Il faut avoir au moins 50 ans. Voilà, il y a des tarifs préférentiels, mais il faut avoir au minimum cet âge-là. Donc là, c'est du Qigong Tai Chi. C'est plus une base Qigong. Pareil, avec aussi une approche, une initiation au Tai Chi en même temps. Donc ça, on le fait le jeudi à la maison des associations de Chambéry de 17h à 18h.
1: Parmi les auditeurs, les auditrices qui nous entendent, là, peut-être que certains se disent « Ah bah oui, j'ai l'âge qui pourrait me permettre de participer, mais je suis un peu peut-être rouillée ou alors pas très souple, j'ai pas une condition physique exceptionnelle. » Est-ce que c'est aussi adapté à ces personnes qui n'ont pas l'habitude de faire une activité sportive ?
0: Dans les arts internes, c'est ça qui est intéressant, c'est qu'on peut pratiquer, j'allais dire presque dans n'importe quel état de santé, parce que ça se pratique beaucoup en douceur, quoi, hein. Et puis après, on va adapter en fonction du public. Quand on donne un cours, voilà, on s'adapte aussi aux personnes qu'on a en face. Mais autant pour les arts martiaux externes, comme le karaté, le kobudo, là, au niveau physique, il faut quand même une certaine condition. Autant les arts internes, comme Qigong et Tai Chi, c'est vraiment accessible à tout le monde, quoi.
1: Eh bien voilà, le message est passé, vous n'avez plus aucune excuse. Venez participer, donc c'est à la Maison des Associations que ça se passe. On continue aussi notre troisième possibilité dont on peut vous évoquer, et cette fois c'est auprès de CCB Gym Chambéry.
0: Voilà.
1: Disons-nous un peu plus,
0: alors, c'est ex-gym volontaire, voilà, maintenant c'est la CCV de Chambéry, le Haut et le Vieux, puisqu'il y a des cours qui sont proposés par cette association, beaucoup de disciplines, hein, dans plein de domaines, il y a du yoga, il y a de la marche, il y a énormément de choses qui sont pratiquées, essentiellement sur Chambéry, le Vieux, Chambéry, le Haut, mais pas que. Et puis, dans ce cadre-là, moi j'interviens aussi pour, pareil, un cours de Qigong et Tai Chi. Hein, on pratique les deux disciplines. C'est le lundi soir de 17h15 à 18h15. On peut arriver un peu en retard pour ceux qui travaillent, parce que 17h15, c'est un peu tôt. Donc voilà, c'est une heure où il y a ces deux disciplines tous les lundis.
1: Quatrième possibilité, cette fois du côté d'Aix-les-Bains.
0: Voilà, avec donc cette fois-ci l'association Ressources, donc là qui est une association qui existe depuis très longtemps sur Aix-les-Bains. Il y a quelques cours aussi sur Chambéry, essentiellement tournés autour du Qigong, et moi j'interviens pour le Tai Chi, donc le mardi soir de 18h15 à 19h15.
1: Pour ceux qui nous écoutent et qui découvrent ces pratiques-là, vous diriez que c'est concrètement, c'est quoi les vrais véritables bienfaits à tout cela ? On sent qu'il y a quelque chose aussi de l'esprit et du corps, mais comme beaucoup d'autres disciplines finalement, quelle est la valeur ajoutée de tout ça ?
0: Alors,
1: selon vous ?
0: D'après moi, ce que j'aime bien notamment dans le Tai Chi, ça regroupe un petit peu ce qu'on retrouve dans les autres disciplines. Le Qigong va être dans les autres disciplines que je propose. Le Qigong va être beaucoup, un art interne très en douceur. Et le karaté va être beaucoup plus sur du physique. Voilà. Dans le Tai Chi, par exemple, on peut avoir tout le panel de toutes ces disciplines, c'est-à-dire ça va d'une méditation en mouvement, c'est comme ça qu'on parle des fois du Tai Chi ou comme du Qigong, hein. Donc c'est des mouvements assez lents, en souplesse, en douceur, jusqu'à quelque chose de beaucoup plus tonique, beaucoup plus dynamique, hein. Donc on a toutes ces dimensions là donc de la dimension interne à externe, ça correspond un peu, c'est un peu ma lecture du Tao, du Yin et du Yang, hein. Une dimension intérieure, une dimension extérieure. Donc on a déjà évoqué, hein, le fait que ça apportait beaucoup en termes de santé, de bien-être, sur le plan énergétique. Et effectivement, il y a aussi une dimension spirituelle. On peut travailler aussi sur certaines valeurs. C'est des arts quand on parle de méditation en mouvement, des méditations, il en existe énormément, mais le point commun à toutes les méditations, c'est l'instant présent, la pleine conscience, être présent, ce qui est le plus difficile presque. Et donc, lorsqu'on entre dans cette présence, effectivement, on va vers son intériorité, on va vers cette dimension-là. Donc voilà, il y a à la fois, après ça dépend des écoles, hein, mais dans la nôtre, il y a à la fois des valeurs qui peuvent être véhiculées, des valeurs universelles, hein, dans le comportement, dans les attitudes au quotidien. Et puis il y a cette dimension où on va à la découverte de soi. Il y a tout un monde à l'intérieur dont on n'a pas forcément idée, puisqu'on est souvent tourné vers l'extérieur, quoi. Voilà, que ce soit à notre époque avec l'intelligence artificielle, les écrans à n'en plus finir, cette dimension-là, on en est un peu coupé. Donc on la retrouve et ça fait vraiment partie de la pratique. Il y a vraiment des exercices où on va de l'intérieur vers l'extérieur, je vais dire de manière concrète, de manière physique en fait.
1: Vous avez de nombreuses années d'expérience, hein, dans ce domaine, dans cette pratique, donc vous avez certainement façonné un savoir-faire qui vous est propre à vous. Qu'est-ce qu'on retrouve dans votre patte à vous, Joseph, dans l'apprentissage? Qu'est-ce que ceux qui vont venir s'inscrire auprès de vous vont pouvoir avoir qui est unique auprès de vos cours à vous?
0: Alors, ma démarche, c'est je me forme depuis longtemps et je continue et je continuerai jusqu'à mon dernier souffle à me former en essayant de me rapprocher le plus possible de la tradition. En fait, ce sont des arts qui sont transmis quand même de maître à disciple d'une certaine manière, hein. Traditionnellement, il y a un peu cette idée-là, donc voilà, ça se fait de génération en génération, étalé sur des siècles, donc ça demande toute une vie, hein, pour vraiment peaufiner, comme beaucoup d'art, hein, beaucoup d'art fonctionnent comme ça, hein, la musique, etc. Donc j'ai cette démarche d'essayer de coller au plus près de cette tradition, et en même temps, donc effectivement, j'amène ma patte personnelle, c'est-à-dire comme je pratique plusieurs disciplines qui sont quand même de la même famille, mais elles se nourrissent les unes les autres, hein, dans ma démarche. Et puis après, il y a tout ce qui est mon cheminement personnel. J'ai un parcours dans le travail de la voix, donc je l'amène aussi dans mes disciplines. J'ai un parcours dans le soufisme aussi, donc où on peut retrouver l'art du mouvement à travers ce qu'on appelle Adra, c'est une forme de transe, ou c'est les derviches tourneurs, ils sont plus connus, hein, ces hommes, maintenant il y a aussi des femmes, mais avec des espèces de grandes robes blanches, c'est assez joli à voir, qui tournent sur eux-mêmes, on a ça beaucoup en Turquie. Voilà, je suis quelqu'un qui aime bien l'humour aussi. Tout ce que j'ai pu pratiquer dans ma vie, soit à travers des formations et de l'expérience dans différents domaines, va venir aussi nourrir ma pratique.
1: Nous sommes début septembre, c'est le moment de découvrir ou redécouvrir des activités pour votre bien-être, hein, cette année, pour vous maintenir en forme et pour pouvoir aussi avoir des bons moments conviviaux, comme vient de le dire, hein, Joseph, hein, c'est aussi des endroits où on peut un peu se marrer. Hein.
0: Oui, on peut se marrer, se faire plaisir. D'ailleurs, en parlant de plaisir, on est dans la région quand même de la glisse aussi, hein, le ski, le snowboard, ça aussi, ça vient, alors ça serait long à expliquer comment, mais là aussi, il y a des passerelles entre mes disciplines et la glisse.
1: Plein de passerelles impossibles. En tout cas, venez nombreux. Où c'est qu'on peut retrouver les informations concernant les inscriptions?
0: J'ai une page Facebook qui s'appelle Tai Chi Experience. Donc Tai Chi, ça s'écrit T-A-C-H-I. Pardon, je recommence. T-A-C-H-I. T-A-I-C-H-I, décidément. Expérience comme l'expérience, comme une expérience, mais au pluriel. Voilà, tout attaché. Et puis ensuite, @. gmail.com, ça c'est pour le mail. La page Facebook, il suffit de taper Tai Chi Experience, voilà, et normalement vous tombez dessus. Et puis je peux donner un numéro aussi éventuellement,
1: sans problème,
0: le 06 08 57 11 05. Je le redonne, 06 08 57 11 05.
1: Alors si vous êtes sur l'autoroute à 130 à l'heure, ne vous arrêtez pas en plein vol pour attraper un stylo. On mettra le numéro de téléphone et l'adresse mail sur le podcast en réécoute sur le site internet. Comme ça, vous aurez la possibilité de contacter Joseph pour en savoir plus et pourquoi pas vous inscrire. Est-ce que vous souhaitez rajouter un dernier mot avant que l'on se quitte?
0: Venez tester, hein, c'est les essais sont gratuits, donc bienvenue. Voilà, c'est toujours mieux que le, comment dire, la théorie. Là, je suis un peu dans la théorie, mais quand on vient expérimenter, c'est là où on se fait vraiment une idée.
1: Eh bien voilà, le message est passé. Merci beaucoup. Je vous souhaite une belle année avec de nombreux participants et plein de belles découvertes.
0: Merci beaucoup, Céline.
1: Et puis on se retrouvera sur Radio Toutoui dans d'autres occasions.
0: Exactement. À très bientôt.
1: Merci encore.

0: Putain, hey, t'as pas fait semblant devant l'église, hein. Tu l'as bien tapé, hein.
1: Grave. Par contre, putain, je suis dégoûté, je me suis fait une rayure de malade.
0: Ah, en fait, je viens de choper mon nouveau pare-buffle, là.
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0: C'était bien, mais pas génial.
1: Quelqu'un a dormi dans mon lit.
2: Thank you.

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ces voyages qui ont marqué nos vies. 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

0: normal. Il ne fallait rien laisser au hasard. Ce n'était pas le genre de périple qui se préparait à la dernière minute ni à la légère. Il s'agissait d'être prêt, de partir avec les moins pires conditions, de ne pas se rater, d'aller jusqu'au bout, car dans l'immédiat, il n'était pas question de revenir. No coward here, c'est ce qui est écrit en gros marqueur noir à l'arrière, au-dessus de la plaque d'immatriculation déjà entamée par la rouille de sa Chevrolet bleue, une Silverado C30 Crew Cab modèle 87. Un rappel à l'ordre adressé à ses compatriotes, ces gens ingrats, sans mémoire, sans honneur.
1: Bonjour, bienvenue dans votre magazine Parole, un magazine consacré aujourd'hui au roman de Stéphane Chamac, Kanaka, paru aux éditions Le Mot et le Reste. Nous avons rencontré Stéphane Chamac lors de son passage à Chambéry au festival du premier roman et nous lui avons demandé quelle était la genèse de ce roman, Kanaka.
2: Alors à l'origine, j'avais écrit une nouvelle sur un homme et son chien et je m'étais dit que ça pouvait faire l'objet d'un roman. Donc à l'origine, j'ai pensé d'abord format modeste, format de la nouvelle, et puis ensuite format du roman, en me disant malgré tout, si c'est juste un chien et un homme sur 300 pages, ça va être un peu ennuyeux. Donc j'ai voulu greffer une enquiquineuse sur le parcours, comme un caillou dans la chaussure. Une fois que j'avais mes personnages, je me suis ensuite dit qu'est-ce qui pourrait représenter un peu le grand espace, en faisant un image aussi au Far West, un peu au Western que j'avais vu quand j'étais gamin. Donc après, les États-Unis se sont imposés naturellement, mais à l'origine, c'était quand même d'abord les personnages que je voulais raconter en premier lieu, quoi.
1: Premier personnage, c'est Larry qui répare sa voiture, qui est une épave qu'il arrive à faire rouler pour partir pour un road trip de 1800 miles avec Baggins, son chien qui a deux particularités, il sent mauvais et il pète beaucoup.
2: Oui, c'est pas le beau chien, c'est aussi le chien en fin de parcours, un peu à l'image de son maître, avec la particularité de sentir assez fort, d'avoir des problèmes gastriques. Puis accessoirement, quand il se soulage, il urine debout et il boit de la bière aussi. Donc un chien assez atypique, ouais.
1: Donc pour ce road trip, pas aventureux mais pas classique non plus, quelque chose entre les deux. Et à peine partis, ils vont croiser une jeune adolescente d'une quinzaine d'années. Il n'a pas l'intention de s'arrêter mais il voit son panneau de destination, c'est marqué ailleurs. Et ça l'a tellement intrigué qu'il s'arrête. Mais le démarrage est un peu compliqué parce que Odo hésite à monter dans la voiture. On ne sait jamais, peut-être c'est un vieux pervers qui va la violer et puis ça sent tellement mauvais. Heureusement, Larry fait un décompte et au bout du décompte, au moment où il va partir, elle décide quand même de monter dans la voiture. Et ce trio va donc parcourir les États-Unis, souvent en s'enguirlandant, en s'insultant ou en ne se parlant pas.
2: Oui, forcément, le démarrage entre les deux, ça se passe pas du mieux possible. On a un vieux bougon, Larry, ours mal léché, qu'on trouve assez traditionnellement dans beaucoup de romans américains notamment. Et puis une ado qui quitte une famille dysfonctionnelle, qui a pas la langue dans sa poche non plus, et qui a une image des adultes, également très négative, parce qu'elle a été trahie par l'homme le plus important de sa vie, qui a été son père. Donc forcément, les présentations se passent pas du mieux. Et puis c'est vrai que cette Silverado montée dedans donne pas forcément envie. Le chien derrière non plus. Donc rien ne se présentait pour qu'ils puissent se rencontrer. Puis il y a cette fameuse pancarte ailleurs, qui est une non-destination quelque part et qui crée une espèce de résonance chez Larry, qui à un moment donné de sa vie a dû fuir lui aussi pour être ailleurs, pour des raisons que je peux pas révéler. Mais en tous les cas, c'est ce qui l'a fait s'arrêter, je pense.
1: Et puis on va comprendre que les deux personnages sont en difficulté et se disent pas forcément les choses justes avec le premier événement qui est une roue qui éclate et où Odo veut absolument aller manger parce qu'elle veut pas les sandwichs à la viande qu'a préparé Larry. Donc ils se laissent faire, ils vont aller au snack et là Larry se rend compte qu'en fait elle fait l'inverse que ce qu'elle dit et lui veut l'amener à la police mais elle veut pas parce qu'elle le menace. On a là déjà la construction de leur rapport dès le début du roman.
2: Il y a vraiment un rapport conflictuel. Lui, en embarquant cette gamine, il va vite se rendre compte que derrière les grosses lunettes de pilote qu'elle a, le visage est un peu tuméfié. Pour dire les choses, il sait qu'il a affaire à une emmerdeuse, quoi. Et

0: peut flirter entre guillemets avec le rapport filial quelque part d'un père et de sa fille, mais ils vont finir par presque à leur insu, pour rester un peu dans l'esprit road trip, un peu une espèce de deux rustines qui vont essayer de se soigner un petit peu les deux mutuellement.
1: Si on suit le parcours et puis les situations qui arrivent pour l'un ou pour l'autre et qui fait évoluer leur chemin et leur relation entre les deux, vous parliez du motel à Sydney, en fait il loue une chambre pour elle, lui il va dormir dans la voiture, elle peut pas s'empêcher, il y a trois garçons, elle va les draguer, après les envoyer paître et les garçons ils vont tenter de la violer, et pour la première fois de sa vie, quelqu'un prend soin d'elle, puisque Larry et Baggins, le chien, vont la sauver de cette agression.
0: Oui, oui, c'est la première fois où des personnes complètement inconnues vont prendre sa défense. Elle-même n'a plus de souvenir de quelqu'un qui a pu la défendre. Alors, voilà, on sait, elle est arrogante, elle est insolente, elle n'a pas la langue dans sa poche, elle a une répartie, donc elle est assez... Je crois que le lecteur me disait qu'elle était assez attachante, en fait. Je pense qu'il y a un peu de ça. Mais ce type qui ne la connaît pas va la sauver. Et à partir de là, au fur et à mesure, même si elle ne se l'avoue pas, bon, bah son paradigme va un peu changer sur la façon dont elle va percevoir les adultes et cet homme-là qui est une espèce de protecteur un peu improvisé. Puis la réciprocité fait que quelque part, il va voir lui en houdou, en tous les cas, un moyen de se racheter de ce qu'il a pu faire par le passé. Donc il va aussi, elle va aussi avoir son rôle de déclencheur vis-à-vis de Larry aussi.
1: Alors c'est vrai qu'ils évoluent et qu'ils se regardent et que le lien est différent, mais pour la première fois, quelqu'un a pris soin d'elle, ça ne l'empêche pas l'étape suivante, à North Platte, quand Larry vraiment se dit ben, « je te laisse à la police », d'avoir une réaction d'une violence incroyable puisqu'elle l'agresse et après va voir un motard. On ne sait pas ce qu'elle dit au motard, mais le motard met une volée à Larry et il est obligé de s'enfuir. Et elle, elle est dans la voiture, donc il s'enfuit avec elle, donc elle a gagné. Elle continue le voyage avec Larry grâce à son agressivité.
0: Oui, disons qu'elle a quand même ce traumatisme d'être ce qu'elle se dit, l'enfant fardeau, celle dont on doit se débarrasser. Donc son père a disparu, s'est évaporé. C'est un magicien à la base, donc là il s'est surpassé en l'état. Et voit qu'un autre adulte veut à nouveau s'en débarrasser. Donc tous les moyens sont bons. Pour elle, elle a une aventure à mener. Elle a son petit bouquin relique, l'Alice au Pays des Merveilles. Donc il y a toute une aventure pour elle qui s'ouvre. Et lui, il veut se débarrasser d'elle. Donc elle n'a aucun scrupule à le dire. De toute façon, si vous me déposez chez les flics, je vais dire c'est vous qui m'avez tabassé. Et puis à un moment donné, elle voit un biker qui s'est charpenté. Elle lui montre son visage en lui faisant croire que c'est Larry qui l'a tabassé. Bon, bah, il se prend effectivement une volée. Et voilà, pour elle, pas de scrupule. Elle veut rester, elle veut participer, elle veut rester, même si elle ne se l'avoue pas, avec ce type-là qui, malgré tout, elle ne sait pas l'expliquer, il dégage une espèce d'aura, même s'il ne sent pas bon, même s'il est en surpoids, même s'il n'est pas tôt. Elle a envie de rester. Donc, tout sera bon, en tous les cas, pour faire le voyage avec eux, quoi.

Pauvre cloche, se reprocha-t-elle. Décidément, les adultes ne valaient rien. Très tôt, comme tous les enfants, elle avait reçu cette mise en garde. Ne mens pas. Pourquoi on ne demande jamais aux adultes de ne pas mentir? Pourquoi mentent-ils? Par vengeance? Les adultes étaient de vieux enfants trahis? Si vieillir revenait à sauter à pieds joints sur son propre château de sable et détruire ses propres rêves, alors vieillir devait être interdit. Voilà à quoi Odo pensait. Elle voulut cracher à Larry toute sa bile, lui dire qu'il était pareil à tous les autres, une enflure parmi les enflures. Mais son attention fut attirée par l'homme qui venait de franchir la porte.

0: Depuis tout à l'heure, on parle un peu des personnages, de leurs relations et de quelques événements. Il y a deux éléments pour Udo qui sont importants tout au long du livre. C'est Alice au Pays des Merveilles, c'est son livre culte. Elle voudrait vivre les mêmes aventures, le même conte de fées qu'Alice. Et c'est son carnet et l'écriture. Donc le livre et l'écriture sont des compagnon pour elle tout au long du voyage et même avant d'ailleurs.
1: Oui, c'est très vrai. C'est-à-dire que elle et sa mère sont en relation conflictuelle, mais il est dit à un moment donné que ce sont deux louves blessées qui vont essayer de compenser un peu l'absence du mari ou du père, la mère par des rencontres de gars pas très recommandables et Udo par l'imaginaire et par le journal. Elle a toujours écrit, elle voulait se fabriquer une aventure, elle veut exister et puis se faire remarquer. L'inverse de Larry qui fait tout pour se faire oublier, lui, pour le coup. Et ça va être intéressant d'ailleurs de voir que, au fur et à mesure qu'elle écrit et qu'elle a identifié Baggins et Larry, la façon dont elle va en parler va être de plus en plus adoucie. C'est-à-dire qu'au début, vraiment, elle l'incrimine de plein de choses. Et puis au fur et à mesure, si à un moment donné, il jette un petit coup d'œil sur le journal, il se rend compte qu'elle le perçoit différemment. Mais l'écriture reste une espèce d'échappatoire aussi.
0: L'autre échappatoire, peut-être, ou l'autre calmant, je ne sais pas si le terme est juste, c'est les moments où elle accepte de voir la nature magnifique qui l'entoure. Il y a un moment assez, premier moment peut-être délicat, c'est le parc Hitchcock, où ils vont pique-niquer, où Larry va dormir, où elle va écrire. On voit qu'il peut aussi y avoir une certaine douceur et une certaine beauté dans les paysages qui les entourent et qui les apaisent tous les deux.
1: Tout à fait. La nature aussi, le personnage fait une espèce d'écrin auprès des voyageurs. Donc cette scène, j'aime bien qu'on en parle aussi parce que c'est aussi la scène... Alors c'est rigolo parce qu'à côté de ça, il y a Baggins qui est en train de déféquer devant elle et qu'elle lui dit « Mais t'as aucun amour propre, hein, vraiment. » Et à côté de ça, il va se rapprocher, il va planter ses yeux dans elle et elle va être incapable de soutenir le regard. Et il y a cette scène où, voilà, où il y a deux détresses qui s'affrontent devant une nature qui sublime un petit peu tout ça. C'est, je trouve, une scène très de non dit, où vous avez le côté un peu scabreux, régressif de la scène qui précède avec quelque chose de plus adouci derrière.
0: Et cette douceur, elle est présente tout au long du voyage, en pointillé, parce que la violence ou la souffrance ou les nœuds ressortent avec des actions très différentes. Une des actions, c'est de jeter son portable à l'eau, comme ça Larry ne peut pas lui demander d'appeler sa mère. Et puis l'autre action de violence qui est révélatrice de ce qu'elle vit ou de sa souffrance, c'est lorsque qu'elle sont au restaurant, qu'elle voit arriver une famille avec un homme qui transpire la violence, qui renverse un café et son fils rit et il brutalise son enfant. Et Larry la retrouve en train de violenter cet homme, de vouloir l'égorger et de lui demander de dire à son fils qu'il l'aime. C'est à la fois une violence contre la violence du père de famille, mais c'est aussi une illustration de la violence qu'elle a sûrement vécue.
1: Exactement. C'est une scène que j'ai beaucoup aimé écrire pour créer aussi une espèce de suspense parce qu'on se pose la question est-ce qu'elle va aller au bout de son geste, etc. Donc il y a quelques scènes comme ça que j'amorce et que je désamorce aussi l'endurement. Mais c'est vrai que quand elle voit cet homme-là qui arrive avec sa femme et sans rien dire, on voit de toute façon la façon dont il tient sa femme un peu comme on tient les chevaux avec les deux doigts sur la nuque comme ça. Pour les diriger, donc elle sent déjà qu'il y a quelque chose de larvé chez cet homme-là, et puis son gamin qui rigole parce que son père s'est renversé du café, c'est des petites tapes un peu sournoises derrière la nuque, vous savez, quelque chose d'assez assez humiliant, assez rabaissant, et elle voit ça, et ça l'insupporte, et elle qui a été trahie par son père, qui s'est dit, il y a une espèce de résonance qui se passe en disant, mais tu te rends pas compte, toi, t'as un enfant, etc., prends soin de ce gamin-là, dis-lui que tu l'aimes, et donc elle surréagit, Larry qui à ce moment-là, qui était aux toilettes et qui voit cette scène-là et il essaye de désamorcer cette scène qui est assez tendue et il se dit mais en fait c'est pas juste une gamine un peu chiante quoi, c'est potentiellement quelqu'un de dangereux, elle est capable du pire.
0: C'est quelqu'un de dangereux qui ne supporte pas la violence et en même temps cette violence elle l'utilise puisque là elle l'utilise contre le père mais après elle va l'utiliser en sortant d'une station service avec un pistolet, elle a braqué la station et ils sont obligés de s'enfuir et de changer de parcours et de ne pas s'arrêter dans certaines villes parce qu'ils sont sûrement recherchés par la police.
1: Oui, et puis pour elle, c'est une poussée d'adrénaline, encore une fois. C'est une façon de vivre. Elle a envie de se faire remarquer. Donc l'arme, de toute façon, il est vide, il n'y a pas. Larry tourne la tête le temps de mettre un peu d'essence et elle est partie braquer une station-service avec l'envie, en tous les cas, de ressentir des choses. Et puis quand elle parle à Alice, sa sœur imaginaire, ça tu l'as pas fait par contre. Hein, il y a ça, il y a cette envie en tous les cas d'exister, de vivre pleinement, de se mettre en danger. Elle, le fait d'être fugitif, c'est quelque chose qui l'éclate hein, dans l'absolu. Donc Larry, ancien flic, il laisse faire, mais enfin au bout d'un moment, il n'oublie pas qu'elle a pris des sous et il va falloir quand même essayer de les rendre d'une manière ou d'une autre.

10 minutes plus tard, la réponse avait giclé du sommet du dragon des mers et de la bouche de la gamine, sous forme d'une texture épaisse et jaunâtre qui avait atterri, oh shit, sur le crâne pointu et rasé d'un bad boy dopé à la gonflette. À la descente du manège, le Malabar les avait pourchassés, point rageur, figure dégoulinante de vomi. Larry et Odo avaient déguerpi, dardard. Ce n'était qu'une fois à l'intérieur de la Silverado, tandis que l'entrée du parc n'était plus qu'un point minuscule dans le rétroviseur, qu'ils avaient pu laisser éclater leur soulagement et leur rire remplir l'habitacle. Un rire incontrôlable qui leur avait collé les larmes plein les yeux et des crampes abdominales. Elle, l'ado, lui, l'adulte, sur leur visage hilar, la même expression, le même âge, celui des sales gosses.

0: au début de cet entretien, on parlait du premier accident qui a permis aux deux personnages de se découvrir. Les accidents sont des éléments clés entre les deux personnages et dans leur road trip, puisqu'il va y avoir une explosion, une sortie de route, la voiture en panne, et ils trouvent une dépanneuse qui est à Anita, pas très proche. Comme c'est la fête, sur place, le dépanneur ne peut pas réparer tout de suite. Ils vont se retrouver dans une autre situation, dans un autre rapport qui va les aider tous les deux.
1: Anita, qui est un des bleds, et pour le coup, fait office un peu de résistant. On est sur le premier mandat de Trump, et là, on est sur des personnes qui sont plutôt à l'opposé. Et tous les personnages vont s'y retrouver. Il y a une fête pour célébrer le fait qu'aujourd'hui, cette ville est reconnue comme une véritable ville. Il y a une espèce d'anniversaire, donc on est sur une espèce de grande fête. Et c'est aussi là où ils vont amener à se poser les deux. Même Baggins, qui a réussi à trouver une copine. C'est à ce moment-là aussi, je crois que c'est la première fois où je vais insérer un petit volet un peu onirique. Larry est déjà bien chargé. Et quand il est bien chargé, généralement, il revoit son père. Donc son père décédé, Jim. Et là, une discussion qui se passe où on commence à comprendre aussi les motivations de Larry, pourquoi il continue à s'occuper de cette gamine cassée qui va essayer de réparer, bon an, mal an. Pendant ce temps-là, Oudou s'est trouvé un petit copain qui vont jouer au jeu de fer à cheval. C'est un moment de répit après plusieurs rebondissements, plusieurs cascades, plusieurs obstacles, où là, on est sur quelque chose de plus calme, dans un environnement plutôt sain. Et c'est là aussi où il y a une scène où, quand elle descend les escaliers, et elle s'accroche au bras de... Et quelque part, sans le dire, bon, elle est presque fière. Elle dit, bon, je suis presque une fille normale maintenant. J'ai quelqu'un qui pourrait potentiellement être mon père ou mon oncle. Et elle aime bien, comme ça, fièrement s'annoncer. Alors lui, il ne se rend pas bien compte parce qu'il s'est pris une cuite juste avant. Mais elle rencontre aussi la gérante, Maddie, qui est une centenaire, qui fait une espèce de fée un peu magique. Mais on sent que ça commence à se rapprocher, ou en tous les cas, il y a un début d'apprivoisement qui est en train de se faire à ce moment-là. Oui.
0: C'est le début de la parole libérée, pas encore pour Larry. C'est aussi le début où des choses se révèlent, puisque le réparateur a reconnu Larry et met sur sa voiture B&B. Et l'étape suivante de la libération, ça va être la balade à Genova Lake, où là, Larry, à son tour, va libérer sa parole. Il y a quelque chose qui s'est enfin noué entre les deux.
1: Oui, à ce moment-là, il accepte un peu aussi de révéler son passé. C'est la première fois qu'il le fait, parce que bon, il fait un cauchemar, toujours, il pense toujours à un gamin. Et à ce moment-là, bon, on est sur... il y a une pluie quasiment biblique qui tombe sur la Silverado. Il y a Leonard Cohen en fond musical. Il est un peu fatigué. Et puis là, voilà, il se relâche un peu. Et on a une espèce de confession qui est en train de se passer, qui avait été aussi amorcée un petit peu avant dans le dialogue, où quand il lui demande de lui faire un tour de magie, c'est une façon en tous les cas de lui tendre la main. Et là, il franchit vraiment le cap de la confiance. D'ailleurs, Oudou ne dit pas un mot parce qu'elle ne veut pas rompre ce fil ténu qui est là. Et là, on sait un peu pourquoi, effectivement, il a dû fuir.
0: En fait, ces deux moments, à la fois la fête et à la fois sous la pluie, sont des moments de libération de parole, pas de libération de leur douleur, pas encore, et peut-être pas, le lecteur découvrira. Et c'est après cette libération que Larry lui passe un deal, c'est-à-dire, ok, on fait le voyage ensemble, mais il y aura trois conditions, et des conditions que je te donne pas, tu dois accepter le deal sans savoir ce qu'il sera.
1: Oui, il accepte de plus s'en débarrasser de cette gamine et de faire le voyage en sachant que, voilà, lui seul, par extension, Baggins savent où ils vont. Elle ne le saura pas jusqu'au bout. Donc, effectivement, il lui met des conditions. D'ailleurs, une des conditions, c'était entre autres voilà, tu rentres vraiment chez toi, là. Il faut que tu rentres chez toi. Donc, il y avait d'autres conditions implicitement, mais qu'elle a devancées. Elle a dû rendre l'argent à un moment donné qu'elle avait volé. Il lui met quand même un certain nombre de règles, mais on sait qu'à ce moment-là, enfin, le lecteur sait qu'en tous les cas, elle fait clairement partie de l'aventure jusqu'à son terme. Ou presque, en tous les cas.
0: Et puis, à partir de ce moment-là, le deal est passé, donc l'aventure continue, et on n'est plus dans des rapports conflictuels ou dans de la violence. C'est des moments paisibles et presque de bonheur, je dirais, puisque même s'il y a une panne à cause de la courroie qui risque de casser, cette panne leur permet de faire du cheval ensemble, il y a du jeu avec le frisbee, donc il y a presque un échange de père-fille ou oncle-fille qui s'établit avec des moments très léger.
1: Oui, voilà, ils ont un peu enduré au début. ensuite il décide un peu de profiter aussi des agréments. Je ne sais pas si c'est le terme de complicité, mais il y a quelque chose assez implicite qui commence un petit peu à se greffer. C'est à ce moment-là où il l'entend rire pour la première fois, que pour le coup il y a un vrai rire libérateur. Lui aussi, hein, ce jeu de frisbee, il dit voilà, si on pouvait se débarrasser de la culpabilité aussi rapidement qu'on balance un frisbee, ça leur fait du bien. Ça reste deux personnes très pudiques, lui-même assez maladroit d'un point de vue démonstration affective, elle qui ne peut pas s'empêcher de toute façon jusqu'au bout de lui balancer des vacheries, mais la vacherie de la fin ou les vacheries à ce moment-là du roman par rapport au début ont une connotation plus tendre parce qu'entre-temps ils ont traversé des choses, donc voilà, la saveur n'est plus la même en tous les cas. Il y a quelque chose qui flirte un peu avec une forme d'attachement quand même, d'affection.
0: On n'ira pas jusqu'à la dernière étape. Je crois qu'il faut laisser le mystère aux auditeurs pour aller découvrir le livre. Mais il y a, avant les dernières étapes, il y a une étape au parc naturel où elle découvre le miroir du ciel des Ojibwe. Elle va faillir se faire agresser par un coyote. Elle sera sauvée. Et surtout, elle rencontrera un autochtone qui lui expliquera qu'en chacun de nous, et je pense qu'on peut le prendre pour chacun de nous, il y a deux loups. Les deux loups se battent, un qui nous fait pencher vers le mauvais côté, un qui nous fait pencher vers le bon côté.
1: C'est une légende que j'avais entendue, je pense que d'autres auteurs doivent connaître ce type de légende-là, mais on est vraiment sûr, et puis quelque chose qu'on vit au quotidien, c'est quand on se laisse ronger par des sentiments dits négatifs, on se fait du mal à soi-même en premier lieu. Comment dire, on avale le poison, et la personne qu'on a envie d'incriminer, pour le coup, c'est assez indolore pour elle. Pour nous, ça l'est pas. Et la question entre les deux loups, c'est celui qui va gagner, c'est celui qu'on nourrit. Et plus on nourrit avec une espèce d'amertume, d'aigreur, de haine pour certains, c'est ce qui va continuer à alimenter, c'est ce qui va nous détruire. Et donc cet Indien, quand on ne sait jamais véritablement s'il est réel ou s'il ne l'est pas, lui donne ce type de leçon-là, alors qu'elle vient d'être sauvée par Baggins d'un coyote. Donc voilà, fait partie des personnages qui jalonnent tout ce parcours. Je pense notamment, et c'est le seul particularité de ce fermier Randy à qui j'ai inventé un avenir, mais tous les personnages sont des jalons un petit peu pour les voyageurs, et chacun y vient avec sa morale et sa petite histoire quoi, qui crée une résonance.
0: Là, on est à l'avant-dernière étape, mais c'est vrai que c'est à la fois un road trip dans les États-Unis, mais c'est plutôt un road trip sur leur chemin personnel à eux pour savoir est-ce qu'ils vont arriver au bout et quel bout et quelle fin ils vont réussir à trouver, et l'un et l'autre.
1: Au-delà pour moi du voyage extérieur et de la destination, pour moi il y avait vraiment la notion de voyage intérieur, c'est-à-dire quel cheminement on fait entre le début et la fin, est-ce qu'on est la même personne au début et à la fin. Et je crois quand vous rencontrez quelqu'un qui, même le temps de 6 jours, peut changer plus ou moins fortement votre trajectoire et votre vie. Et je pense que les deux, je pense à un dialogue à un moment donné quand Larry dit à Oudou, bon allez, laisse-toi une chance par rapport à sa vie familiale et sa mère, etc. Et elle lui retourne en lui disant, mais en fait vous dites ça pour moi ou vous dites ça pour vous. Je pense que ils ont été un pansement véritablement l'un pour l'autre le temps du voyage. Et Baggins est une espèce de trait d'union entre ces deux-là.
2: Pour l'un comme pour l'autre, ce fut une nuit d'éveil et d'attente. Une nuit que le sommeil ne devait pas gâcher. Ils restèrent éveillés, côte à côte, à guetter le moment opportun que les Grecs appelaient Kairos. Bravant la douleur, Baggins avait quitté la cabine pour échouer son corps supplicié sur le siège passager, occupé plutôt par le jeune Oudou. Juste avant, Larry avait trouvé un endroit isolé pour la Silverado. En descente, une piste étroite qui débouchait en contrebas du lac supérieur, où dressés sur chaque côté, deux rochers rongés par l'érosion se rejoignaient en U pour former un calice en pierre, une coupe sacrée sur le point de déborder. Ultime offrande de mère nature à ces deux spectateurs privilégiés qui attendaient la venue de cet invité de marque, l'aurore.
0: Merci à Stéphane Chamac d'avoir bien voulu répondre à nos questions. Merci à Simone Sarah Chabert d'avoir prêté sa voix pour lire des extraits du roman de Stéphane Chamac, Kanaka. Merci au Festival du premier roman de Chambéry d'avoir permis cette rencontre. Et puis, quant à moi, je vous souhaite une excellente semaine littéraire.

0: C'est moi, Jacques Chirac. Oh, non, je plaisante.
1: Ouais, un peu révolutionnaire, un peu contestataire.
2: J'ai manifesté pendant près d'un mois contre les lois qui sont passées, là, et effectivement, oui, j'ai levé le poing.
3: Ils sont extrêmes.

0: normal. Il ne fallait rien laisser au hasard. Ce n'était pas le genre de périple qui se préparait à la dernière minute ni à la légère. Il s'agissait d'être prêt, de partir avec les moins pires conditions, de ne pas se rater, d'aller jusqu'au bout car, dans l'immédiat, il n'était pas question de revenir. No coward here, c'est ce qui est écrit en gros marqueur noir à l'arrière, au-dessus de la plaque d'immatriculation déjà entamée par la rouille de sa Chevrolet bleue, une Silverado C30 Crew Cab modèle 87. Un rappel à l'ordre adressé à ses compatriotes, ces gens ingrats, sans mémoire, sans honneur.
1: Bonjour, bienvenue dans votre magazine Parole, un magazine consacré aujourd'hui au roman de Stéphane Chamac, Kanaka, paru aux éditions Le Mot et le Reste. Nous avons rencontré Stéphane Chamac lors de son passage à Chambéry au festival du premier roman et nous lui avons demandé bien quelle était la genèse de ce roman, Kanaka.
2: Alors à l'origine, j'avais écrit une nouvelle sur un homme et son chien et je m'étais dit que ça pouvait faire l'objet d'un roman. Donc à l'origine, j'ai pensé, voilà, d'abord format modeste, format de la nouvelle, et puis ensuite format du roman, en me disant malgré tout, si c'est juste un chien et un homme sur 300 pages, ça va être un peu ennuyeux. Donc j'ai voulu greffer une enquiquineuse sur le parcours, comme un caillou dans la chaussure. Une fois que j'avais mes personnages, je me suis ensuite dit qu'est-ce qui pourrait représenter un peu le grand espace, en faisant un hommage aussi au Far West, un peu au Western que j'avais vu quand j'étais gamin. Donc après, les États-Unis se sont imposés naturellement, mais à l'origine, c'était quand même d'abord les personnages que je voulais raconter en premier lieu, quoi.
1: Premier personnage, c'est Larry qui répare sa voiture, qui est une épave qu'il arrive à faire rouler pour partir pour un road trip de 1800 miles avec Baggins, son chien qui a deux particularités, il sent mauvais et il pète beaucoup.
2: Oui, ouais, c'est pas le beau chien, c'est aussi le chien en fin de parcours, un peu à l'image de son maître, avec la particularité voilà, de sentir assez fort, d'avoir des problèmes gastriques. Puis accessoirement, quand il se soulage, il urine debout et il boit de la bière aussi. Donc un chien assez atypique, ouais.
1: Donc pour ce road trip, pas aventureux mais pas classique non plus, quelque chose entre les deux. Et à peine partis, ils vont croiser une jeune adolescente d'une quinzaine d'années. Il n'a pas l'intention de s'arrêter mais il voit son panneau de destination, c'est marqué ailleurs. Et ça l'a tellement intrigué qu'il s'arrête. Mais le démarrage est un peu compliqué parce que Odo hésite à monter dans la voiture. On ne sait jamais, peut-être c'est un vieux pervers qui va la violer et puis ça sent tellement mauvais. Heureusement, Larry fait un décompte et au bout du décompte, au moment où il va partir, elle décide quand même de monter dans la voiture. Et ce trio va donc parcourir les États-Unis, souvent en s'enguirlandant, en s'insultant ou en ne se parlant pas.
2: Oui, oui, forcément, le démarrage entre les deux, ça se passe pas du mieux possible. On a un vieux bougon, hein, Larry, ours mal léché, qu'on trouve assez traditionnellement dans beaucoup de romans américains notamment. Et puis une ado qui quitte une famille dysfonctionnelle, qui n'a pas la langue dans sa poche non plus, et qui a une image des adultes également très négative, parce qu'elle a été trahie par l'homme le plus important de sa vie, qui a été son père. Donc forcément, les présentations se passent pas du mieux. Et puis c'est vrai que bon, cette Silverado montée dedans donne pas forcément envie. Le chien derrière non plus. Donc rien ne se présentait pour qu'ils puissent se rencontrer. Puis il y a cette fameuse pancarte ailleurs, qui est une non-destination quelque part et qui crée une espèce de résonance chez Larry, qui à un moment donné de sa vie a dû fuir lui aussi pour être ailleurs pour des raisons que je peux pas révéler. Mais en tous les cas, voilà, c'est ce qui l'a fait s'arrêter, je pense.
1: Et puis on va comprendre que les deux personnages sont en difficulté et se disent pas forcément les choses justes avec le premier événement qui est une roue qui éclate et où Odo veut absolument aller manger parce qu'elle veut pas les sandwichs à la viande qu'a préparé Larry. Donc ils se laissent faire, ils vont aller au snack et là Larry se rend compte que en fait elle fait l'inverse que ce qu'elle dit et lui veut l'amener à la police mais elle veut pas parce qu'elle le menace. On a là déjà la construction de leur rapport dès le début du roman.
2: Il y a vraiment un rapport conflictuel. Lui, En embarquant cette gamine, il va vite se rendre compte que derrière les grosses lunettes de pilote qu'elle a, le visage est un peu tuméfié. Voilà, pour dire les choses, bon, il sait qu'il a affaire à une emmerdeuse, quoi, et qu'il va avoir beaucoup de problèmes, hein, tous les cas, à gérer. Et le premier réflexe qu'il a, finalement, c'est de la déposer au premier motel en disant bah, tu restes là, t'appelles ta mère et je rentre parce que je sens que je vais avoir des problèmes. Donc, sans son copain Baggins qui a un flair un peu exceptionnel, même si tout le reste part à volo, il lui fait comprendre qu'il faut que tu retournes à l'hôtel parce qu'il se passe des choses pas super. Et effectivement, à ce moment-là, il arrive à la sortir des griffes d'une situation un peu compliquée. Et au fur et à mesure des miles, en fin de compte, on va assister à une espèce d'apprivoisement entre les deux et un rapport qui peut flirter entre guillemets avec le rapport filial quelque part d'un père et de sa fille, mais ils vont finir par presque à leur insu, pour rester un peu dans l'esprit road trip, un peu une espèce de deux rustines qui vont essayer de se soigner un petit peu les deux mutuellement.
1: Si on suit le parcours et puis les situations qui arrivent pour l'un ou pour l'autre et qui fait évoluer leur chemin et leur relation entre les deux, vous parliez du motel à Sydney, en fait il loue une chambre pour elle, lui il va dormir dans la voiture, elle peut pas s'empêcher, il y a trois garçons, elle va les draguer, après les envoyer paître et les garçons ils vont tenter de la violer, et pour la première fois de sa vie quelqu'un prend soin d'elle, puisque Larry et Baggins, le chien, vont la sauver de cette agression.
2: Oui, oui, c'est la première fois où des personnes complètement inconnues vont prendre sa défense. Elle-même n'a plus de souvenir de quelqu'un qui a pu la défendre. Alors, voilà, on sait, elle est arrogante, elle est insolente, elle n'a pas la langue solente, elle n'a pas la langue